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2: Encore un dimanche, je dis ça, chère. Encore un dimanche.